0: Voilà pour le top 5 de l'étape. Mathieu Van Der Poel, vainqueur de l'étape des Champs-Élysées ici à Marseille. On se connecte naturellement avec ces images de Paris, la Tour Eiffel, une étape.
1: À la suite à tout cela.
2: Merci François Tadet qui le dit, j'avais...
1: De Madame la Ministre Marina Ferrari, de Tone Caillère...

0: Voilà, pendant moi je suis. Okay. Au-dessus de l'eau-kerbille, les deux souliers, maintenant on le sait.
1: Il y a une coupe mohima, je suis allé à le Venezuela, Carlos.
0: Il y a un service de renseignement, que ce soit la France ou le service, n'oublie jamais les actions conduites par leurs agents. Sur leurs agents.
1: هجمات الحادي عشر من سبتمبر قلت لو استمعت إلي الولايات المتحدة لما كانت قد وقعت الهجمات. من أين كل هذه الثقة بمعلوماتك وتحليلاتك؟
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